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0: 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Il est 21h aux Antilles,
1: 3h en métropole. 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

0: 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Il est 22h aux Antilles.
1: 4h en métropole. 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

0: 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Il est 23h aux Antilles,
1: 5h en métropole. 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

0: 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Il est minuit aux Antilles.
1: 6h en métropole. 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

0: 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Il est 1h aux Antilles.
1: 7h en métropole. 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
3: Bonjour, la vidéo de militants de la flottille pour Gaza agenouillée indigne plusieurs gouvernements, dont celui d'Israël. Le ministre des Affaires étrangères français Jean-Noël Barrot, de son côté, a notamment convoqué l'ambassadeur israélien en France. La présidente du mouvement associatif Claire Toury a été élue présidente du Conseil économique, social et environnemental. Soulignant que les temps sont graves, elle a évoqué dans son discours après son élection la montée des attaques contre les libertés fondamentales. La France et le Maroc ont signé un accord pour renforcer la lutte contre le blanchiment et le financement du terrorisme. L'accord conclu entre les renseignements financiers des deux pays veut faciliter l'échange d'informations sur des opérations financières suspectes entre TRACFIN côté français et l'Autorité nationale du renseignement financier côté marocain. C'est une première en France. Le tribunal administratif de Toulouse condamne la ville pour inaction face à 36 enseignes lumineuses allumées la nuit alors que la législation l'interdit. Depuis 2013, la ville de Toulouse devra verser 1 500 € à France Nature Environnement Midi-Pyrénées à l'origine du dossier auprès de la justice. Le syndicat FSU Nuit PP dénombre 3742 fermetures de classes dans le premier degré pour la rentrée 2026. Il affirme que ce chiffre est supérieur de 60% par rapport à celui de 2025 à la même époque. Enfin, le Parlement a entériné hier une ouverture du corps électoral de Nouvelle-Calédonie à quelques semaines des élections provinciales. Le texte prévoit de permettre à quelques 10 500 natifs calédoniens actuellement privés de droit de vote de se rendre aux urnes. C'est la fin de ce flash, une très bonne journée à toutes et à tous.
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0: Et en ce jeudi 21 mai, nous fêtons les Constantins. Les Béliers, vous supporterez mal la situation.
1: Taureau, faites cavalier seul.
0: Gémeaux, vous aurez l'occasion de montrer aux autres ce que vous valez.
2: Cancer, les joutes verbales avec votre partenaire ne manqueront pas de piquant.
3: Les Lions, ne tombez pas dans l'excès.
4: Les Vierges, votre besoin de plaire est exacerbé.
5: Balance, au travail, les critiques et la jalousie pourront titiller votre amour-propre.
6: Les Scorpions, un échange se transforme en dispute.
7: Sagittaire, vous gagnerez en crédibilité.
8: Capricorne, vous serez content d'un résultat.
9: Verseau, votre instinct ne vous trompera pas.
10: Enfin les Poissons, vous n'aurez de cesse de vous prouver que vous êtes capable de séduire.
11: Allez, bonne journée.
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0: 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Il est 2h aux Antilles,
1: 8h en métropole. 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

0: 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Il est 4h aux Antilles.
1: 10h en métropole. 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

0: 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Il est 5h aux Antilles,
1: 11h en métropole. 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

0: 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Il est 6h aux Antilles.
1: Midi en métropole. 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
3: Bonjour, la vidéo de militants de la flottille pour Gaza agenouillée indigne plusieurs gouvernements, dont celui d'Israël. Le ministre des Affaires étrangères français Jean-Noël Barrot, de son côté, a notamment convoqué l'ambassadeur israélien en France. La présidente du mouvement associatif Claire Toury a été élue présidente du Conseil économique, social et environnemental, soulignant que les temps sont graves. Elle a évoqué dans son discours après son élection la montée des attaques contre les libertés fondamentales. La France et le Maroc ont signé un accord pour renforcer la lutte contre le blanchiment et le financement du terrorisme. L'accord conclu entre les renseignements financiers des deux pays veut faciliter l'échange d'informations sur des opérations financières suspectes entre TRACFIN côté français et l'Autorité nationale du renseignement financier côté marocain. C'est une première en France. Le tribunal administratif de Toulouse condamne la ville pour inaction face à 36 enseignes lumineuses allumées la nuit alors que la législation l'interdit depuis 2013. La ville de Toulouse devra verser 1500 euros à France Nature Environnement Midi-Pyrénées à l'origine du dossier auprès de la justice. Le syndicat FSU SNUIPP dénombre 3742 fermetures de classes dans le premier degré pour la rentrée 2026. Il affirme que ce chiffre est supérieur de 60% par rapport à celui de 2025 à la même époque. Enfin, le Parlement a entériné hier une ouverture du corps électoral de Nouvelle-Calédonie à quelques semaines des élections provinciales. Le texte prévoit de permettre à quelques 10 500 natifs calédoniens actuellement privés de droit de vote de se rendre aux urnes. C'est la fin de ce flash, une très bonne journée à toutes et à tous.
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0: Et en ce jeudi 21 mai, nous fêtons les Constantins. Les Béliers, vous supporterez mal la situation.
1: Taureau, faites cavalier seul.
0: Gémeaux, vous aurez l'occasion de montrer aux autres ce que vous valez.
1: Cancer, les joutes verbales avec votre partenaire ne manqueront pas de piquant.
0: Les Lions, ne tombez pas dans l'excès.
1: Les Vierges, votre besoin de plaire est exacerbé.
0: Balance, au travail, les critiques et la jalousie pourront titiller votre amour-propre.
1: Les Scorpions, un échange se transforme en dispute.
0: Sagittaire, vous gagnerez en crédibilité.
1: Capricorne, vous serez content d'un résultat.
0: Verseau, votre instinct ne vous trompera pas.
1: Enfin les Poissons, vous n'aurez de cesse de vous prouver que vous êtes capable de séduire.
0: Allez, bonne journée.
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0: 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Il est 7h aux Antilles,
1: 13h en métropole. 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
3: Bonjour, la France et le Maroc ont signé un accord pour renforcer la lutte contre le blanchiment et le financement du terrorisme. L'accord conclu entre les renseignements financiers des deux pays veut faciliter l'échange d'informations sur des opérations financières suspectes entre TRACFIN côté français et l'Autorité nationale du renseignement financier, la NRF, côté marocain. La vidéo de militants de la flottille pour Gaza agenouillée indigne plusieurs gouvernements, dont celui d'Israël. De son côté, le ministre des Affaires étrangères français, Jean-Noël Barrot, a notamment convoqué l'ambassadeur israélien en France. La présidente du mouvement associatif Claire Toury a été élue présidente du Conseil économique, social et environnemental. Soulignant que les temps sont graves, elle a évoqué dans son discours après son élection la montée des attaques contre les libertés fondamentales. C'est une première en France. Le tribunal administratif de Toulouse condamne la ville pour une action face à 36 enseignes lumineuses allumées la nuit alors que la législation l'interdit depuis 2013. La ville de Toulouse devra verser 1 500 € à France Nature Environnement Midi-Pyrénées à l'origine du dossier auprès de la justice. Le syndicat FSU SNUIPP dénombre 3742 fermetures de classes dans le premier degré pour la rentrée 2026. Il affirme que ce chiffre est supérieur de 60% par rapport à celui de 2025 à la même époque. Enfin, le Parlement a entériné une ouverture du corps électoral de Nouvelle-Calédonie à quelques semaines des élections provinciales. Le texte prévoit de permettre à quelques 10 500 natifs calédoniens actuellement privés de droit de vote de se rendre aux urnes. Voilà, c'est la fin de ce flash.
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0: Et en ce jeudi 21 mai, nous fêtons les Constantins. Les Béliers, vous supporterez mal la situation. Taureau, faites cavalier seul. Gémeaux, vous aurez l'occasion de montrer aux autres ce que vous valez. Cancer, les joutes verbales avec votre partenaire ne manqueront pas de piquant. Les Lions, ne tombez pas dans l'excès. Les Vierges, votre besoin de plaire est exacerbé. Balance, au travail, les critiques et la jalousie pourront titiller votre amour-propre. Les Scorpions, un échange se transforme en dispute. Sagittaire, vous gagnerez en crédibilité. Capricorne, vous serez content d'un résultat. Verseau, votre instinct ne vous trompera pas. Enfin les Poissons, vous n'aurez de cesse de vous prouver que vous êtes capable de séduire. Allez, bonne journée.
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0: 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Il est 8h aux Antilles,
1: 14h en métropole. 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

0: 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Il est 9h aux Antilles,
1: 15h en métropole. 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
1: Bonjour, près de 80% des TPE, les très petites entreprises et PME françaises ont vu leur activité affectée par la guerre au Moyen-Orient selon une enquête de la Confédération des petites et moyennes entreprises. La moitié d'entre elles est concernée par une hausse de plus de 20% des prix du carburant. 12% des entreprises subissent une hausse de plus de 20% des coûts d'approvisionnement en matières premières. Sébastien Lecornu doit faire de nouvelles annonces cet après-midi concernant le soutien à l'activité économique à travers des dispositifs ciblés vers les secteurs les plus affectés. La France reste le pays européen le plus attractif pour les investissements directs étrangers pour la 7e année consécutive, notamment dans les domaines de la cybersécurité ou de l'intelligence artificielle, selon le baromètre du cabinet d'audit financier EY. Mais le nombre de projets a baissé de 17% en un an. La décision d'annuler ou pas des concerts appartient à Patrick Bruel, estime la ministre chargée de l'égalité entre les femmes et les hommes, Aurore Berger. Hier, le maire de Paris, Emmanuel Grégoire, a appelé le chanteur visé par plusieurs plaintes pour viol et agression sexuelle à mettre entre parenthèses sa carrière le temps que la justice soit rendue. Nouveau camouflet juridique pour l'administration Trump, les États-Unis ont été contraints de lever hier les sanctions prises à l'encontre de Francesca Albanese, la rapporteure spéciale du Conseil des droits de l'homme des Nations Unies pour les territoires palestiniens occupés. L'experte qui n'a cessé de critiquer le traitement réservé aux Palestiniens par Israël avait été inscrite par Washington sur une liste noire internationale qui l'empêchait d'utiliser des cartes de crédit ou d'effectuer de nombreuses opérations bancaires. C'est la fin de ce flash, une très bonne journée.
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0: 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Il est 10h aux Antilles,
1: 16h en métropole. 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

0: 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Il est 11h aux Antilles,
1: 17h en métropole. 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

0: 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Il est midi aux Antilles.
1: 18h en métropole. 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
1: Bonjour, près de 80% des TPE, les très petites entreprises et PME françaises ont vu leur activité affectée par la guerre au Moyen-Orient selon une enquête de la Confédération des petites et moyennes entreprises. La moitié d'entre elles est concernée par une hausse de plus de 20% des prix du carburant. 12% des entreprises subissent une hausse de plus de 20% des coûts d'approvisionnement en matières premières. Sébastien Lecornu doit faire de nouvelles annonces cet après-midi concernant le soutien à l'activité économique à travers des dispositifs ciblés vers les secteurs les plus affectés. La France reste le pays européen le plus attractif pour les investissements directs étrangers pour la 7e année consécutive, notamment dans les domaines de la cybersécurité ou de l'intelligence artificielle, selon le baromètre du cabinet d'audit financier EY, mais le nombre de projets a baissé de 17% en un an. La décision d'annuler ou pas des concerts appartient à Patrick Bruel, estime la ministre chargée de l'égalité entre les femmes et les hommes, Aurore Berger. Hier, le maire de Paris, Emmanuel Grégoire, a appelé le chanteur visé par plusieurs plaintes pour viol et agression sexuelle à mettre entre parenthèses sa carrière le temps que la justice soit rendue. Nouveau camouflet juridique pour l'administration Trump, les États-Unis ont été contraints de lever hier les sanctions prises à l'encontre de Francesca Albanese, la rapporteure spéciale du Conseil des droits de l'homme des Nations Unies pour les territoires palestiniens occupés. L'experte qui n'a cessé de critiquer le traitement réservé aux Palestiniens par Israël avait été inscrite par Washington sur une liste noire internationale qui l'empêchait d'utiliser des cartes de crédit ou d'effectuer de nombreuses opérations bancaires. C'est la fin de ce flash, une très bonne journée.
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0: 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Il est 13h aux Antilles.
1: 19h en métropole. 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

0: 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Il est 14h aux Antilles,
1: 20h en métropole. 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

René Sunset avec Ambiguïté, après les meilleurs de la musique, il y aura les souvenirs, il y aura plein de petites choses comme ça sur DJ Pathos Radio cet après-midi, restez avec nous, 14h38, on continue avec Piggy Laggy.

C'est le meilleur de la musique, c'est le meilleur du zouk et du nostalgie, hein, on peut le dire comme ça, des souvenirs. Sur DJ Pathos Radio, 14h50 et à venir, Patrick Saint-Éloi, essayez.

0: 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Il est 15h aux Antilles.
1: 21h en métropole. 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
3: Bonsoir, des images qui vont complètement à l'encontre de nos valeurs. C'est en ces termes que l'ambassadeur d'Israël en France a condamné ce matin la vidéo de militants d'une nouvelle flottille pour Gaza filmée agenouillée et les mains liées en Israël après leur arrestation en mer. Des images diffusées par le ministre israélien de la Sécurité nationale Itamar Ben-Gvir, que l'on voit d'ailleurs apparaître sur la vidéo. Joshua Zarqa a déploré un exercice de communication à des fins électorales de la part de ce ministre d'extrême droite. 28 entreprises françaises se rassemble pour créer un géant européen de l'intelligence artificielle. Orange, EDF, Iliad, la maison mère de Free et d'autres lancent le consortium Aion et ambitionnent de mobiliser environ 10 milliards d'euros afin de construire des data centers en France pour profiter de son électricité décarbonée. La préfecture de police de Paris a détaillé dans un communiqué le dispositif de sécurisation prévu pour la finale de la Coupe de France de football entre le RC Lens et l'OGC Nice, qui se tiendra demain soir au Stade de France. Pas moins de 2200 policiers et gendarmes seront mobilisés. Un périmètre de protection sera mis en place autour du stade à partir de 16h. 4 ans de prison avec sursis probatoire ont été requis à Marseille contre une mère soupçonnée d'avoir administré de la cocaïne à sa fille, alors âgée de 10 ans, atteinte d'une maladie neurogénétique rare. Le tribunal rendra son jugement le 3 juin. La mère a reconnu avoir consommé de la cocaïne dans la chambre de sa fille, mais nie lui en avoir administré directement. La Chine est frappée par des pluies torrentielles et des inondations qui ont fait au moins 22 morts et une vingtaine de disparus. Des milliers de personnes ont été évacuées. Les dégâts sont immenses. C'est la fin de ce flash. Une bonne fin de journée à notre écoute.
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Allez, bien le bonsoir à vous, à toutes et à tous, et merci de votre fidélité. Vous êtes les bienvenus sur le www.djpatosradio.fr. Lorsqu'on commence à 15h, donc 21h, France Hexagonale, on commence toujours avec des nouveautés.

Tout nouveau générique depuis hier, vous découvrez ce titre-là en exclusivité sur le www.digipatosradio. Merci de votre fidélité. Alors tout juste avant moi, de 14h, donc il était 20h en France hexagonale, jusqu'à 15h, 21h, vous étiez en compagnie de Pierre-Édouard. Et oui, de nouvelles voix hein, sous la radio. Hein.

au maximum, s'il vous plaît, mesdames, messieurs. Merci de votre confiance, hein, votre compréhension et votre fidélité. Henrik, avec ce très beau titre, tu me donnes et tout de suite une nouveauté, toujours les nouveautés. Le tout nouveau Jamy Andrez avec le titre Diffé.

0: C'est tout nouveau, Jamie Andrez, avec le titre Diffé. Tout ça, c'est sur le www.djpatosradio.fr, mesdames, messieurs. Normalement, on est censé avoir notre invité avec nous d'ici un instant. Donc, en attendant, on continue encore avec les nouveautés. Le tout nouveau, Roland.
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0: Bonsoir à tous ceux et celles qui sont connectés sur notre TikTok live. On vous invite aussi à partager, mais aussi à tapoter votre écran au maximum.
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Vraiment très beau titre, mesdames, messieurs, le tout nouveau Orlan, bien sûr, sur la radio, un titre qui s'intitule « Wayom ». Bonsoir, Laure Chagan, et merci pour le tapotage. Un grand salut à tous ceux et celles qui nous rejoignent au fur et à mesure. Merci, vous êtes vraiment les bienvenus sur le www.digipatostradio.fr. On attend notre invité qui est censé être avec nous d'ici un instant à l'autre.

0: Alors, je vous ai dit tout juste avant moi, vous étiez en compagnie de Pierre-Edouard, qui est encore avec nous là. Pierre-Edouard, bonsoir, bienvenue.
1: Bonsoir DJ Patos, je suis content d'être là avec...
0: Alors, essayez de vous familiariser avec cette voix, parce qu'à 14h, il était à l'antenne, hein, mesdames, messieurs. Donc, ça va tranquille?
1: Oui, tranquillement, mais je suis content d'être là avec les auditeurs de DJ Patos Radio. Ça se passe très bien. Et puis, petit à petit, vous allez m'entendre un petit peu plus souvent à l'antenne. Et puis, voilà, les choses vont venir petit à petit.
0: Bien sûr. Ça, donc, tu n'as pas encore défini vraiment tes horaires?
1: Non, pas encore, mais ça va venir. Je peux déjà dire aux auditeurs de DJ Patos Radio que ils vont me retrouver très bientôt avec déjà un créneau d'une heure. Sûr, ben oui. Et après on va définir un petit peu la fréquence.
0: Hein, exactement. La fréquence Donc pour le moment, je ne sais pas pourquoi la caméra ne s'est pas activée pour que vous puissiez le voir sur le TikTok. Ouais. Mais en tous les cas, il reste encore un peu avec nous et on continue avec des nouveautés. Alors j'ai quelque chose à te faire découvrir.
1: Très bien.
0: C'est une exclusivité du DJ Patos Radio. Personne ne l'a encore.
1: Ah,
0: ça, et quand je dis personne, mais personne.
1: Oui, c'est l'exclusivité du DJ Patos Radio. Voilà.
0: Attention, écoute ça. On écoute. Tu vas tout de suite reconnaître la voix. Hein.

0: Allez, les TikTokers, les TikTokers, les auditeurs, auditrices. Alors, pour les auditeurs, auditrices qui nous écoutent sur l'application, 06 91 26 29 80. 06 91 26 29 80. Et nos amis TikTokers, vous avez reconnu déjà la voix de ce chanteur? La voix te parle quand même, Pierre-Édouard.
1: Oui, tout à fait, tout à fait. Mais je laisse les auditeurs.
0: Voilà, il y a déjà quelqu'un qui a trouvé. Ouais. Thierry Cam. Voilà. Le tout nouveau Thierry Cam, mesdames, messieurs. Sortie officielle le 5 juin.
1: Ah, l'exclusivité alors. On est les meilleurs.
0: On est les meilleurs.

0: d'autres invités, il a annoncé la personne de Franzi, on va lui demander d'activer sa caméra également. Mesdames, messieurs, en exclusivité pour vous, en avant-première avant tout le monde, le tout nouveau Thierry Cam, sorti officiel le 5 juin. Alors Pierre-Edouard, tu trouves comment le titre de Thierry Cam?
1: Excellent. Moi j'ai eu la chance, DJ Pato, c'est une petite histoire qui nous est arrivée comme ça. Mm-hmm. Je prenais l'avion un jour et je rencontre Thierry Cam. Uh-huh. Et il allait signer en fait avec un gros label en métropole. Ouais, il me disait bon, je monte en métropole parce que j'ai une proposition pour un label. Et finalement, eh ben ça avait marché. Quoi.
0: Ouais, voilà.
1: Mais le titre est super. Ouais. Ouais, c'est... Dès les premières notes, j'ai reconnu ça touche.
0: Ouais. Alors, le titre s'appelle Te Amo. Donc, je ne sais pas ce que ça veut dire, mais on aura l'occasion de savoir.
1: Ça va être un tube. À mon avis, ça va être un
0: on
1: tube.
0: On sait déjà que c'est un tube.
1: Oui, c'est déjà un tube. Et on a l'exclusivité de l'avoir. Oui.
0: On dit bonsoir à Franzi. Bonsoir, Franzi.
2: Bonsoir, Patos.
0: Comment il va, lui?
2: Eh bien, ça va, hein? Quand on est avec toi, quand on est avec toi, on est encore mieux.
0: Ah, quand on est avec moi,
2: je sais que tu n'aimes pas trop les compliments parce que tu en reçois tellement. Tu dis, bon, c'est bon, là, les gars.
0: Moi, je préfère rester très simple. Donc,
2: Ah, ben oui, comme d'habitude.
0: Comme d'habitude.
2: Ça va, merci. Merci pour l'invitation. Comme je t'ai laissé un message, je t'ai dit, comme je travaille à la culture, je suis en pleine mission. Mm-hmm. Mais je me devais de t'accorder un petit moment quand même avec les auditeurs qui sont à l'écoute.
0: Oui, tout à fait, exactement. Alors, tu es là.
2: Sans te couper, pour tout te dire, mm-hmm. à la culture, ça bouge beaucoup et on est en train de préparer l'abolition de l'esclavage. Et là, on va faire un petit battage avec le responsable, vite fait. Mais sinon, je suis là avec toi, il n'y a pas de problème.
0: Juste une courte parenthèse, mais vraiment une courte parenthèse. Vous n'avez pas marre de parler tout le temps de l'esclavage?
2: Non, mais c'est pas moi. Je t'ai pas dit. Je t'ai pas dit que. Je t'ai pas dit que.
0: Ça nous rapporte rien du tout. Malheureusement.
2: Non,
0: c'est ma conviction à moi.
2: Ça c'est toi qui le dis, mais je t'ai dit que j'ai une mission de faire un petit battage.
0: D'accord.
2: Je travaille. Okay. Mais après, c'est pas moi qui organise, c'est pas moi.
0: Vas-y.
2: Clavage un petit mot, quoi.
0: Okay. Voilà. Non, il n'y a pas de souci. Alors, Franzi, tu es invité aujourd'hui, c'est parce que toi aussi, tu as une petite nouveauté. Et tu es là pour en parler de cette petite nouveauté. Donc c'est toujours chez moi, mais jamais chez toi.
2: Oui, je viens de sortir ça il y a une semaine. Mm-hmm. Tu as eu l'occasion de l'avoir en exclusivité.
0: En parole ou quand vous voyez bon monde.
2: Non, en fait, moi, je m'inspire des faits de société. Mm-hmm. C'est comme, je me suis toujours inspiré des faits de société. Bon, ça m'est déjà arrivé aussi, hein, mm-hmm. de bien recevoir les gens chez moi qui profitent de bien siroter, bien manger chez moi. Mm-hmm. Et après, c'est menaçant. On va gêner, on a l'occasion de dire, ouais, ben, viens chez moi aussi, profiter, voilà. Mm-hmm. Et quand j'étais gauche, j'entendais les parents qui disaient, j'ai vu ça chez les parents, je te mens pas, j'ai vu ça chez les parents, les gens qui débarquaient, au moment où les parents faisaient leur ménage, mm-hmm. ils débarquaient. L'amateur a dit, oh, Caillon, toujours chez moi, jamais chez toi. Et la personne avait du mal. Pour partir, on va aller chercher des trois grains de sel mm-hmm. en cachette.
0: Tes parents faisaient ça?
2: Oui, mais c'est la tradition. Ah. C'est la tradition. La tradition antillaise, hein, à pas sorcier. Hein.
0: Mais est-ce que ça fonctionnait?
2: Oui, ça fonctionnait.
0: Ah ouais.
2: Si vous êtes débarrassé. Souvent, mon collant à gazon, il va arrondir. Souvent, des graines de sel en pied.
0: Donc, tu mets des graines de sel. Des graines de sel.
2: Ouais, des trois gros graines de sel. Même sel, j'ai pas dit. Même, j'ai toujours entendu même le sel même, ça chasse le négatif. Voilà.
0: Bon, d'accord. Ok. Bon à savoir. Bon à savoir. Et Patrick, Pierre-Edouard, on apprend des choses. Hein.
1: Oui, prends-y, nous.
2: Pierrot est avec toi. Un petit bonsoir, Pierrot.
0: C'est pas le Pierre-Edouard que tu connais. C'est notre nouveau animateur, Pierre-Edouard, qui.
1: On se connaîtra bien, Franzi. Je vois pas qui c'est.
2: Salut Pierre-Edouard. Salut
1: Franzi. Ouais.
0: Alors, il y a Avril Mathias, il dit tonton bonjour. Je sais pas qui c'est qui l'appelle tonton, si c'est Franzi.
2: Avril Mathias, oui, c'est un pote très gentil.
0: D'accord. Ok. D'accord, ben il te transmet le bonjour. Mais il y avait un message pour toi, hein, Pierre-Edouard. Hein. Oui. Quelqu'un qui disait qu'il adorait ta voix. Il adorait entendre ta voix, ouais. J'ai vu ça quelque part tout à l'heure, je ne me rappelle plus. Qui a mis ce message. Mais il y a quelqu'un qui... Ah ouais, j'aime bien la voix de Pierre-Edouard.
1: Ah, merci.
0: C'est beaucoup. Yolanda qui t'a mis ça.
1: Merci beaucoup, Yolanda. Merci beaucoup.
0: Yolanda, c'est une voix que tu auras l'occasion d'entendre assez régulièrement sur le www.digipatosradio. Franzi, on écoute quelqu'un d'autre de cette petite nouveauté. Jamais chez moi. Toujours chez moi.
2: Toujours chez moi.
0: Ouais, toujours chez moi, mais jamais chez toi.
2: Jamais chez toi.
0: Dois-je le prendre pour moi, ça?

0: Le tout nouveau Franzi, mesdames, messieurs, avec ce très beau titre. Franzi, voilà, tu es avec nous, Franzi?
1: Oui, ouais. Je suis là.
0: Ouais. Donc, ce titre, il est déjà disponible sur les plateformes en téléchargement?
1: Je suis en train de faire le nécessaire depuis la semaine dernière. Mm-hmm. Et pour l'instant, là, je fais un maximum de promo sur les réseaux, pardon. Mm-hmm. Et là, d'ici en période de vacances, je vais commencer le clip. Mm,
0: d'accord.
1: Mais le travail se fait en profondeur, une grosse promo derrière, mm-hmm. les réseaux, les radios. Et déjà, merci de bien accueillir, parce que je sais que tu m'as toujours tiré les oreilles en disant Zoukla, Zoukla longtemps, moi, Zoukla. Voilà.
0: Est-ce que j'ai raison? T'as vu maintenant tout ce qui sort en ce moment? T'as vu le retour en force du Zoukla en ce moment?
1: Ouais, tu as toujours eu raison de nous tirer les oreilles.
0: Est-ce que j'ai toujours eu raison? Je ne sais pas, mais en tous les cas. On voit une montée en force du Zouk en ce moment, Patrick.
2: Oui, tout à fait. Et puis, on dit en France, mais même dans le monde, parce que moi, j'ai dernièrement, je suis tombé sur des titres du Brésil, du Portugal. Mm-hmm. Ils font du Zouk comme nous, hein. Ouais. Et voilà.
0: C'est... Alors, Pierre-Edouard, je vais t'envoyer le lien tout à l'heure. Je suis tombé sur un sosie de Patrick Saint-Éloi. Un Brésilien.
2: Ok.
0: Mais le gars, il ressemble à Patrick Saint-Éloi. Il joue de la guitare. Ouais. Et il reprend tous les titres de Patrick Saint-Éloi. Et il chante comme Patrick Saint-Éloi.
2: Ah bah, incroyable.
0: Il a le timbre de voix de Patrick Saint-Éloi.
2: Ouais. Incroyable.
0: C'est impressionnant.
2: Ouais.
0: Je vais t'envoyer le lien.
2: Brésilien.
0: Brésilien.
1: Tu penses que c'est pas Patrick Saint-Éloi qui a été ressuscité là-bas?
2: Réincarné.
0: Grâce à lui, à DJ 707. Alors, il y a Franzi, il y a DJ 707 qui t'a dit, qui t'a demandé une nouvelle, te demande comment ça va.
1: Eh bien, ça va. Je voulais rebondir de ce que tu disais tout à l'heure. C'est vrai que, bon, avec l'expérience de la musique que tu as en tant que DJ, tu es connaisseur quand même. C'est vrai que quand tu me disais ça tout le temps, ben, je suis quelqu'un qui est toujours à l'écoute parce que tu sais de quoi tu parles, parce que tu es l'un des premiers à défendre le Zouk et tu continues à défendre cette musique pour rien au monde. Oubliez, c'est pas mon cri, hip-hop musique, Afro Zouk, Afro Kibiter, Compa Love. C'est le Zouk et c'est vrai, comme tu dis, tous ces jours-ci, je vois de belles choses qui arrivent et je suis fier aussi. Je suis fier.
0: Et voilà. Ben voilà, donc moi Didi Patos Radio et même Pierre-Edouard, il en est témoin parce que il me suit depuis un moment, lui Pierre-Edouard, parce qu'il a été aussi un moment disquaire, on le rappelle, ouais. Et il a toujours vu comment je me suis toujours débattu pour cette musique, le Zouk, et comment j'ai toujours défendu cette musique là. Donc je peux encourager tous les artistes bien sûr à nous continuer à nous donner du Zouk, mais de le faire bien. Parce que surtout avec cette histoire de IA là, ben il y a des DJ maintenant qui utilisent IA et qui te sortent du Zouk, mais incroyable, mais vraiment incroyable. Donc je demande aux créateurs, tout comme toi Franzi, hein, parce que toi tu es un créateur, tu ne passes pas par IA. Moi c'est la même chose que je vous demande les gars, de vous mettre au travail.
1: Si tu me poses la question, qu'est-ce que je pense de l'IA, je te dis que je sais même pas, je veux même pas entendre parler de l'IA. Je dis que je suis pas en coupe d'inspiration, je suis pas en manque d'inspiration. Et c'est un grand problème pour certains artistes qui commencent à s'y mettre. Parce que je pense qu'un jour, c'est pas un truc qui va tenir le cours. Hein.
0: Écoute bien ce que je vais te dire aujourd'hui et note la date et l'heure que moi, Patrick, je te le dis. L'IA sera là et il restera là. Sauf que vous devriez faire, vous pouvez vous en servir, mais s'en servir à bon escient. Mais l'IA ne va pas disparaître. Croyez-moi, sous parole, ça ne va pas disparaître.
1: Mais pourquoi, Patos, dis-moi.
0: On fait une pause, on aura de retour d'ici un instant.
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1: Et bien voilà, on est de retour. Donc Fonzi, on est toujours avec Fonzi. Hein. Alors Fonzi, tu me demandais pourquoi je dis ça. C'est bien ça, hein?
2: En fait, la question, pourquoi tu dis que
1: alors,
2: l'IA ne va pas disparaître?
1: Alors, ouais. je vais t'expliquer pourquoi.
2: Ouais.
1: On est dans l'ère du temps. On est dans l'ère du temps. OK?
2: Mm-hmm.
1: Alors, souviens-toi, j'ai été l'un des premiers à mettre en place une web radio. OK?
2: Ouais.
1: L'avenir, c'est ça, en fait. C'est l'Internet, c'est ce genre de truc. Ça c'est l'avenir.
2: Mm-hmm.
1: OK? Regarde maintenant, il y a tout plein de web radio maintenant.
2: Ouais, ouais.
1: OK? Il y en a vraiment plein de web radio. Même les grosses, soi-disant, dites radios. Parce que pour moi, il n'y a pas de grosses ou petites radios. OK?
2: Ouais.
1: Sauf qu'il y a des radios qui sont plus écoutées que d'autres. Même les autres radios, OK? Ils créent des web radios à côté.
2: Ouais, ils créent des petits, ouais.
1: OK? Je prends l'exemple d'RCI. Tu as RCI Zouk, RCI Compas, RCI Begin, RCI Salsa. Pareil, Énergie, pareil. OK? Tous ces gens-là, ils créent des web radios autour. C'est parce qu'ils ont compris ce qui est en train de se passer. En ce qui concerne l'IA, OK, c'est exactement la même chose. C'est exactement la même chose. Pour le moment, un son IA sort, c'est pratiquement presque les mêmes voix. Mais figure-toi qu'il y a déjà des personnes qui arrivent déjà à l'utiliser tellement bien, OK, ils arrivent maintenant à prendre, à récupérer la voix d'un autre chanteur et le mettre dedans. Ils arrivent déjà à faire ça. Ils arrivent déjà à faire ça. OK?
2: Ouais, ouais.
1: Parce que même moi, j'ai été piégé comme ça. On m'a envoyé un titre. On m'a envoyé un titre. OK? Pour vous montrer que je ne suis pas en train de mentir, je vais chercher le titre d'ailleurs. On m'a envoyé un titre. Et j'écoute ça. Même quand j'ai présenté ça à mes autres, j'ai dit bonsoir à la baronne, hein, qui est notre modératrice. Bonsoir à la baronne, j'espère que tu vas mieux. Même quand j'ai présenté ça aux auditeurs et auditrices, Pierre-Edouard, tout le monde a kiffé le son. Tout le monde a reconnu la voix qui était là.
2: Oui.
1: Tout le monde a reconnu la voix.
3: Oui.
1: Il n'y a pas très longtemps, parce que maintenant je suis sur une radio, tu sais. Et on dit, on va faire quelque chose.
4: Une radio FM.
1: Ouais, voilà, je suis une radio FM. Et on dit, on va faire quelque chose. On va contacter cette chanteuse pour qu'elle puisse nous faire un liner pour ce son-là. Contact. Tu sais qu'est-ce qu'elle a demandé? Dès qu'il m'était aura parlé là.
4: Elle était pour courant. C'était pas elle. D'accord.
1: OK. Il m'a dit, dès qu'il m'était aura parlé, parce qu'on n'a pas compris dès qu'il m'était aura parlé. On a dit oui, mais on a une nouvelle musique. Il dit de qui Bito va parler.
4: Ouais.
1: Donc, alors, je suis en train de chercher le son en même temps. Clac, je lui envoie le son. Elle écoute et elle répond en rigolant. Il n'est pas mauvais, hein?
4: Ouais.
1: Mais après moi.
4: Okay.
1: Donc, c'est pour te dire, Fonzi, que l'IA sera toujours là. Ok,
2: d'accord.
1: Je vous fais écouter rapidement quelques notes de ça. Ok, mais déjà, écoutez qui j'ai qu'à commencer. On mettait pas à mettre encore de musique à autre circuit. Écoutez ça.

0: Fondi, ça va dire habiter, voilà ça.
1: A quand chercher, voilà, il casse Léa Galva, non?
0: Mais non, son haïtien qui a chanté là.
1: Ah, Rouchel?
0: Non.
2: Non, je pense
1: c'est à... pas Belgine, non?
0: Non.
1: Annie Alep?
0: Félicia Ross.
2: Oui, c'est ce que je cherchais. Ouais.
0: Okay?
1: Ah, Félicia Ross.
0: Félicia Ross. Oui. Et Félicia Ross qui a dit nous, a pas eu qu'à chanter là.
1: Ah
0: bah.
1: Ah ouais.
2: Et ça lui ressemble beaucoup, hein.
0: Et, ok.
2: Ah oui, on dirait
1: timbre de voix. Ah oui, tout, bah, c'est comme ça qu'elle chante.
2: Oui, c'est son style.
0: D'accord.
2: Tout à fait ça. Ouais.
0: Un jour, il mettait Icari et il dit, il est pas mauvais, ouais. Mais à pas vrai. Donc c'est pour te dire, c'est juste pour dire avec l'IA.
1: Ouais, l'IA est bien là.
0: Ok, mais l'IA est là.
1: Savoir bien l'utiliser.
0: Voilà,
2: c'est ça.
0: Et ils sont en train d'améliorer ce truc-là au fur et à mesure. Ils sont en train de l'améliorer. Ils sont en train de l'améliorer au fur et à mesure.
2: Alors Franzi, ça veut dire que ou que t'en as radio web en moment, ou que t'en vois à DJ Patos
0: et à Pomme
2: et à Bali.
0: Ça se fait déjà. Hein? Ça a commencé déjà.
2: Ça se fait déjà.
0: Ouais. Ok.
1: En fait, ce que Patos est en train de nous expliquer, je le savais que bon, on pouvait modifier la voix de quelqu'un, faire la même voix qu'une personne. Ouais. Voilà. C'est vrai que bon.
2: Oui.
1: Pierre Edouard, avec tout ce que nous vivons, on aura des surprises de plus en plus, hein.
2: Oui, parce que on peut pas aller contre l'évolution en même temps, hein. Parce que des fois il y a des gens qui disent ouais l'évolution machin, avant ça t'est mis.
1: Par contre, Pierre Edouard, il y a des gens qui utilisent l'IA à mauvais escient. Par exemple, quelqu'un peut prendre notre photo quelque part et le modifier disant que bon voilà, nous foutre à poil ou faire n'importe quoi aussi, hein.
2: Ah oui. Oui, quand c'est mal intentionné, quand ça va dans un bon sens, dans un bon esprit, ça va, mais quand c'est utilisé à des fins pour en fait on va le dire vulgairement pour couillonner Moon, bon là c'est peut-être tu vois, c'est pas un outil qu'il faut justement pour ça, tu vois,
1: utiliser à mauvais escient.
2: Voilà,
1: mais en tout cas Patos, la personne qui a fait ça, il a bien utilisé la voix de la fille. Effectivement, il y a une grande ressemblance.
0: Ben, je te dis.
2: Oui.
0: Je te dis. D'accord. Donc c'est pour te dire ce que tu as dit tout à l'heure. Ce que tu as dit tout à l'heure, que ça va, c'est là pour un moment. Non, je dis non. Je dis non.
1: D'accord.
0: Il y a et là pour longtemps. OK. Et maintenant, c'est à nous, producteurs. Moi, je parle en tant que producteur. C'est à nous producteurs, vous en tant qu'artiste, à savoir comment l'utiliser. Moi, je vais, pour ne rien te cacher, j'utilise IA. J'utilise IA pour faire mes maquettes. OK? Et ensuite, je vais au studio, je vais voir Livio Pino, j'appelle Willy Blombou, je demande, ou bien même Staniski, de me reprogrammer ce truc. Et je veux rajouter si je vais faire ça, je vais faire ça. Je fais vivre les musiciens. Donc, je dis à Willy, je veux que tu me fasses la guitare. Je dis à Livio Pino, il faut que tu me fasses la basse. J'appelle des choristes comme Sandra Jean-Charles, Francis Bertelli. Je veux que vous me mettiez les cœurs. Donc, je fais vivre l'industrie, au fait.
2: Exactement.
0: OK? Je ne fais pas comme d'autres DJ. Et il y a un DJ que j'ai invité. Je lui ai demandé une invitation. Il a fait de très bons trucs. Et je lui ai demandé une interview. Et il a refusé l'interview. Mais il sait pourquoi il a refusé l'interview.
2: Okay. Ah, ouais.
0: Parce que dans mon mail, je lui ai dit, pour parler de musique, de DJ et de production, et de IA. Donc, et il m'a répondu,
1: tu l'auras cuisiné.
2: Au petit feu.
0: Oui, parce qu'en tant que DJ, il a sorti quelque chose qui est vraiment bien, je ne te cache pas, il a sorti un truc qui est très bien, qui est en train de faire des millions de vues en ce moment, parce qu'il est en train de faire le buzz avec ça. J'estime qu'il aurait pu trouver une chanteuse et la mettre dessus, de ne pas laisser une voix IA. Vous comprenez ce que je veux dire?
2: Oui, tout à fait.
0: Donc c'est là, pour moi, c'est là où il y a le problème, au fait. De faire le truc 100% IA.
2: C'est ça.
0: OK? Alors qu'on peut l'utiliser à bon escient.
2: C'est ça, exactement.
0: Il y a une chanteuse que j'ai fait découvrir à tout le monde. Elle est de Sainte-Rose, en Guadeloupe, à la personne de Isis Dia. On a été la première radio à avoir eu confiance en cette chanteuse-là. Et quand tu écoutes, au début, il y a des gens qui ont dit c'est de l'IA. Et c'est pas IA. Je te mens pas, Pierre-Edouard. Et c'est pas IA. Il y a pas longtemps, elle a fait un podium. Elle a fait un podium il y a pas longtemps avec mon artiste Jimmy Ramasamy. Et les moun tani, moun, c'est avec quoi? Avec sa vraie voix. Donc on peut faire des choses. On peut faire des choses. Oui. Il y a des choses à faire. Donc il faut juste savoir utiliser l'IA à bon escient.
2: À bon escient, c'est tout à fait.
0: Voilà, c'est juste que ce que je demande.
1: C'est pas elle qui est connectée actuellement là.
0: Peut-être parce qu'elle est toujours sur connectée sur Didi Patos Radio. Ben peut-être qu'elle est connectée, je ne sais pas. Ah oui. Ah ben je vois que Tegl Unique. Bonsoir Tegl Unique. Je vois que Tegl Unique l'a dit bonsoir. Ouais. Et ben voilà. Ben c'est une fidèle de Didi Patos Radio et c'est grâce à nous qu'on a découvert cette chanteuse là, Didi Patos Radio, grâce à nous. Et Isis Dia, bonsoir, comment vas-tu? J'espère que quand tu deviendras la grande star, tu vas pas nous oublier. Parce que maintenant toutes les radios jouent sa musique maintenant. Puis c'est sorti d'abord sur Didi Patos Radio. Okay. Et si je mens, elle va démentir. Mm. On a été la première radio à diffuser sa musique et avoir eu confiance en elle. À l'inviter ici, à ta place là, Pierre-Edouard. Oui. À l'inviter à discuter avec elle, à échanger avec elle.
2: D'accord.
0: Et il n'y a pas longtemps, j'ai entendu sa musique passer sur une radio au Moule. Et ils ont dit grosse découverte.
1: Ça va faire rigoler. Après Didi Patos.
0: Ça va faire rigoler, mais bon.
1: Ça va faire rigoler. Non, mais ils sont forts là-bas.
0: Ouais. Alors, Franzi, pour te libérer, on rappelle, jamais, oui. Toujours chez moi, jamais chez toi. Ton tout nouveau titre qui est disponible, qui va être disponible très bientôt sous les plateformes en téléchargement légal.
1: Les plateformes en téléchargement
0: légal.
1: Tu m'as pas dit si tu apprécies.
0: Alors Franzi, vous connaissez France parler en moins. Vous savez très bien qui j'ai avec, surtout avec vous.
1: J'ai mis les cuivres, tu m'as pas dit, j'ai mis les cuivres dessus.
0: Ok, vous savez très bien qui j'ai avec, et s'il pas été bon, on te dit du RFI. Ok? Parce que la preuve en est, il m'a envoyé une première version, lui-même n'a ni contre qu'il pas été bon, il m'a pas occupé de me l'envoyer, bah là.
1: Il connaît. Tellement le mec connaît le mec.
0: Ok? Il m'a envoyé une première version, il voyait un message, il dit, Patos, s'il te plaît, pas occupé au début de l'envoi, là, nous, quand on fait l'imiter, là.
2: Ouais, il te connaît bien,
0: en fait. D'accord. grand salut à JL Talvin, qui est aussi un très, très, très grand animateur. T'as connu JL,
2: Tout à fait.
0: Très grand animateur, qui est connecté avec nous. Donc voilà. Alors, Fonzi, encore une fois, merci.
1: Oui.
0: Et j'espère que la prochaine fois, tu reviendras avec un zouk, un très bon zouk, ok?
1: Ouais.
0: Mais sans envoyer parole, pas pour moi, hein?
1: Non, on pas envoyer parole, pas pour moi, comme on dit au début. On dit
0: toujours chez moi, jamais chez toi, ou pas envoyer parole, pas pour moi.
1: Edouard, rappelez quand inspirez-moi de faits de société. Vous aussi, si tu n'as pas envie, un jour ça peut arriver, peut-être, ouais. Sans le souhaiter.
2: Affaire vécue, alors.
0: Affaire vécue, ça va.
1: Je voudrais m'excuser parce que comme je suis en plein boulot, comme je t'ai dit, le temps est très court.
0: Il y a pas de problème, je vais te libérer là. Je te libère, il n'y a pas de souci.
1: Je te remercie beaucoup.
0: Ok, on se dit à très bientôt.
2: Au revoir, Franzi.
1: Ok, mon frère, passe.

Sacha Vino, bonsoir, bienvenue parmi nous. Alors attention, préparez-vous. Un grand salut à Fourmi Rouge du côté de la Martinique. Bonsoir, comment vas-tu? Bien, merci. Tranquillement. Alors, je vais vous faire découvrir quelque chose. Je vais vous faire écouter deux titres.

0: Le tout nouveau Fonzi, mesdames, messieurs, toujours chez moi, jamais chez toi, qui sera très prochainement, bien sûr, disponible sur les plateformes en téléchargement légal.
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Alors ça c'est un titre, je ne vous dis pas encore qui c'est. Hein. Ça c'est un titre parmi les deux, hein, parce que il y aura un choix à faire, mesdames, messieurs. Voici le deuxième.

0: 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Il est 16h aux Antilles,
1: 22h en métropole. 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
3: Alors, vous avez, je vous ai fait écouter deux titres. Hein. Bonsoir Lina, bonsoir Loïc, Saphir FM et aussi Zikak Media. Donc, je vous ai fait écouter deux titres. Il s'agit de Isis D. Hein. Vous avez reconnu, hein. Surtout nos fidèles qui sont là, ils ont reconnu que c'était Isis D. Hein. Par contre, moi, j'ai fait mon choix. Parmi les deux titres, mon choix a été fait depuis ce matin, hein, donc dès que je l'ai reçu, au fait. Mais j'ai voulu vous mettre en dilemme, au fait. Vous faire écouter les deux titres et me dire ce que vous en pensez. Pierre-Edouard, alors c'est de la chanteuse que je parlais tout à l'heure, hein. Isis D.A.
4: Okay.
3: Donc elle nous arrive avec deux nouveaux.
4: J'ai vu une jour les photos d'elle.
3: Ben voilà,
4: c'est ça.
3: Elle est de Sainte-Rose.
4: D'accord.
3: Et de Sainte-Rose, ouais. D'accord. Et
4: une petite ressemblance avec Félicia Rose qu'on parlait tout à l'heure.
3: Un tout petit peu,
4: un petit faciès, un petit léger.
3: Voilà, tout à fait. Parmi les deux titres.
4: Moi j'ai beaucoup aimé le premier. Mm-hmm. Le deuxième est bien aussi, mais c'est vrai, je sais pas, j'ai aimé le premier, j'ai accroché sur le premier.
3: Ouais, et on peut pas diffuser les deux.
4: Oui, tout à fait.
3: On oblige faire un choix.
4: Exactement, c'est difficile parce que les deux sont bien. C'est là le dilemme.
3: C'est là le dilemme.
4: Oui, okay. Les deux sont très très bien.
3: Ouais. Mais il y a une qui est plus commerciale que l'autre.
4: Ah.
3: Quand vous écoutez bien, il y a un des titres qui est plus commercial que l'autre.
4: Mais le deuxième peut-être.
3: Ah.
4: le deuxième je pense, oui. Après, effectivement, le deuxième est plus commercial et le premier c'est...
3: Oui. Ils auront du mal à comprendre.
4: Voilà, fait. Exactement.
3: Ils auront du mal à comprendre. Oui, et tandis que le deuxième, oui. Les radios vont le prendre.
4: Il est radiophonique, c'est vrai, il est... Voilà. Oui.
3: Isis D.A., ça va pour toi jusque là? Y a Yolanda qui dit les deux sont bien. Je préfère le deuxième, mais bien sûr le deuxième il est vraiment vraiment top. Donc on réécoute le deuxième, hein, on réécoute ça, d'accord?
4: D'accord.

0: dis quoi?
1: En radio, ça.
0: Oui, vas-y.
2: Ça passerait très très bien en radio. Ça, mais... c'est. Oui. La programmation. Ouais,
0: dès que j'ai écouté ça, j'ai. Ouais. Alors, j'ai écouté les deux titres.
2: Oui.
0: Le premier titre, je l'ai écouté trois fois parce que je fais toujours comme ça. Le deuxième titre, je l'ai écouté trois fois. Après, j'ai mis de côté et j'ai continué à écouter les autres parce que j'en reçois des nouveautés.
2: Oui.
0: J'en reçois tous les jours.
2: Oui,
0: donc, j'en reçois des. Je reçois en général, en réalité, une dizaine de nouveautés par jour.
2: Ah oui.
0: J'en reçois.
2: Ça fait beaucoup d'écoute.
0: Ouais. D'accord.
2: Ouais.
0: Donc, c'est mon travail.
2: Oui,
0: donc,
2: bien sûr. Oui.
0: D'écouter. Ouais. Donc, j'ai mis à côté. J'ai attendu une bonne vingtaine de minutes.
2: Ouais.
0: Ensuite, je suis retourné à nouveau. J'ai réécouté le premier titre. Une fois, j'ai réécouté le deuxième titre une deuxième fois.
2: Oui. Et c'est là que tu as.
0: Non, c'est vraiment. C'est vraiment le deuxième titre qu'il faudra mettre en rotation.
2: Oui, Yolanda a raison, effectivement.
0: Ouais.
2: Le deuxième, c'est bien ça.
0: Ouais. Donc, je ne me suis pas trompé. Je sais très bien que je ne me suis pas trompé. Et il est vraiment rare que je me trompe à ce niveau-là. Ouais. Alors, Isis Dia, décroche ton téléphone, s'il te plaît.

0: Allez, on va dire bonsoir à cette petite diva. Bonsoir Isis Dia. Bonsoir Isis Dia.
1: Bonsoir Patos, bonsoir à toute la communauté patosienne.
0: Isis Dia, comment vas-tu?
1: Ça va.
0: Elle est émue là, il a pleuré tout à l'heure.
1: Je m'attendais pas.
2: Elle est surprise.
0: Mais oui, parce que je ne lui ai pas dit. Elle m'a envoyé le mail, mais je ne lui ai pas donné de retour.
2: Hein. Oui, d'accord.
0: Elle m'a envoyé aussi au WhatsApp ce matin, je n'ai pas répondu. Hein. Mais j'ai fait exprès de ne pas répondre. J'ai fait exprès de ne pas répondre. Bonsoir Tanou, Isis Dia, ça va?
1: Quelle magnifique surprise.
0: Alors Isis Dia, je voudrais déjà te féliciter. Déjà, ok? Et merci d'avoir suivi mes conseils. Parce que lorsqu'on écoute le deuxième titre, tu as vraiment suivi mes conseils. D'accord? Deuxième chose, je sais que te connaissant toi, tu as une préférence pour le premier titre.
2: Comme moi.
0: Est-ce qu'on est d'accord jusque-là? Tu es d'accord avec moi jusque-là? Je sais que tu as une préférence pour le premier titre. Sans pour cela échanger avec toi, te connaissant toi, tu as une préférence pour le premier titre.
1: Non, j'avoue que mon cœur balance. Mon cœur, il balance vraiment.
0: Mon cœur balance, d'accord. Dans tous les cas, c'est t'aimer sans tout, contre-temps, c'est ça, le deuxième titre. Hein. C'est ce titre-là qui sera...
1: Sans contrôler.
0: T'aimer sans contrôler, c'est ce titre-là qui sera mis en programmation, qui va rentrer en rotation.
1: Oh, super! Super.
0: Et j'ai dit, j'espère que tu n'es pas seul, que tout le monde à côté de toi, parce que faut pas en tomber.
2: On sent une émotion.
0: Ben hein. Oui.
1: Non. Ça va.
0: Alors,
1: ça va.
0: Pierre-Edouard, pour tout te dire, pour ne rien te cacher, c'est une artiste mais qui est très malade. Hein.
2: D'accord. Ok. Ouais,
0: qui est très malade. Et quand elle est obligée d'avoir une canne ou des béquilles.
2: D'accord.
0: Elle est très malade. Donc, et nous, on la soutient à fond pour qu'elle puisse continuer à faire de la musique, parce qu'elle s'épanouit avec ça, en fait.
2: Oui.
0: Elle est en train de s'épanouir avec ça. Donc,
1: vraiment, oui.
2: En tout cas, félicitations pour ces deux titres qui nous font vraiment voyager. Et c'est avec plaisir qu'on va les mettre en programmation.
1: Merci beaucoup. Oui.
0: Donc, Isis Dia, ça va jusque-là, tranquille?
1: Oui, ça va. Dans l'émotion, mais ça va.
0: Ouais, ok, ben, y a pas de problème. Isis Dia, va te laisser. Et on poursuit notre animation musicale, notre programmation musicale sur le www.digipatosradio. Et donc, c'est Pierre-Edouard hein, qui est là avec nous, notre nouveau animateur.
1: Merci beaucoup. Bisous à tout le monde.
2: Merci.
0: Il n'y a pas de souci. Et bien, on se retrouve sur le TikTok. Tu peux retourner sur le TikTok là. Il n'y a pas de souci.
1: D'accord, à tout de suite.

0: CA.
1: Alors, bonsoir à Béour, je rappelle qu'il est connecté. Donc, Béour, quand vous voyez marqué Béour, c'est un artiste, hein, mesdames, messieurs, qui nous suit également. Et je rappelle que Béour, lui aussi, il a une petite pépite. Tu connais l'artiste Béour, non?
2: Béour, oui.
1: Non, lui, c'est Béour. Et on va écouter sans vous, d'ailleurs.
2: D'accord.

Bonsoir à Silver, le bonsoir à Soleil 971, le bonsoir à Loïc Eligard, le bonsoir également à Arlette

Disponible sur toutes les plateformes en téléchargement légal. L'artiste s'appelle B.O. On aura l'occasion de faire aussi une petite interview avec lui. Et afin qu'il puisse nous présenter ce très très beau titre qui s'intitule « Sans vous ». Attention, de la production Pathos Prod, mesdames, messieurs, depuis hier, le titre est disponible sur les plateformes en téléchargement légal. C'est une fierté pour nous d'ailleurs. Elle s'appelle Erika Pietrus, avec le titre « Pépin oublié ».

0: Alors Pierre-Edouard.
1: Excellent, j'avoue que là ça a fait fort. Hein. La prod là, la prod est top.
0: Alors parole et musique, signez-moi. Voilà.
1: Okay. DJ Pathos Prod, ouais, voilà, ça explique voilà. Le côté prod dessus.
0: Tout à fait.
1: Son premier titre ?
0: Non, elle a l'habitude de faire. Et là, c'est vraiment moi qui ai vraiment mis tout en œuvre avec mon équipe, parce que je ne suis pas seul, j'ai toute une équipe. Et pour faire ce titre-là avec elle.
1: Ah, ben, super. Félicitations et bonne continuation parce que là, il vient partir.
0: Hein. Et c'est pas fini. Depuis Dan Buteka est sorti encore. On a encore d'autres produits qui arrivent, mesdames, messieurs. Donc, Erika Pietrus, je vous invite à aller sur YouTube, aller écouter le titre en boucle. OK. Et de mettre aussi des commentaires pour elle.
1: Déjà disponible en téléchargement légal.
0: Est disponible depuis hier en téléchargement légal.
1: D'accord. OK.
0: Donc, allez vous procurer ce titre-là. Ouais. C'est le zouk comme vous l'aimez.
1: Voilà, le zouk qu'on aime. Voilà,
0: donc à la basse, Livio Pino, poste de voix chez Livio Pino, en chœur Francis Bertelli, Sandra Jean-Charles.
1: Ouais, c'est des gens qui.
0: En programmation Staniski.
1: Oui, ça, c'est... oui, là c'est des poids lourds du zouk quand même.
0: À part ton sport, on ne fait pas les choses en moitié.
1: ça peut que fonctionner.
0: Donc voilà, c'est pas pour se vanter, mais on se bat vraiment pour cette musique qui est le zouk. Et on fait monter les choses vraiment bien comme il faut. Et on a encore d'autres produits qui arrivent très, très, très prochainement. Déjà la semaine prochaine. Ah, mais avant de finir, je vais vous faire écouter le nouveau titre qui va sortir très bientôt. Okay. D'ici la semaine prochaine. Il était avec nous mardi en interview. Tu seras surpris quand je vais te dire qui c'est, le chanteur. C'est quelqu'un que tu connais en plus.

0: Mais tu sais qu'est-ce qui me fait plaisir dans tout ça, parce que vraiment il y a vraiment de gros efforts qui sont faits. C'est que pour tous les gens qui étaient en train de salir et critiquer le zouk en disant que le zouk était mort, le zouk est ceci, le zouk est cela, maintenant leurs bouches sont fermées.
1: Disparu.
0: Avec l'arrivée de tous ces trucs-là, leurs bouches sont fermées là maintenant.
1: Oui, oui, oui.
0: Ah oui. Ah, un grand salut, ben, on a un auditeur qui nous écoute du côté de Barcelone. Ah, ça fait plaisir, merci Loïc. Et on a fait une très belle émission avec lui mardi. L'émission sera rediffusée la semaine prochaine sur Digipatos Radio.

Arthur Absalon, mesdames, messieurs, avec ce très beau titre, deux oui pour un non. Deux oui pour un non, mais il faut bien lire le truc. Deux oui pour un non, mais pas non N-O-N. Hein. Non N-O-M.

0: dis quoi?
1: Christian, Franck.
0: Christian.
1: Oui.
0: Et tu connais l'autre.
1: Ouais.
2: Donne-moi ta main pour aller plus loin. Je t'en prie, laisse-moi.
0: Très bien, Sylvain Solvar, Eric Farescourt et Christian Ara. Le tout nouveau Zéro Faute.

0: Je connais un qui est aux anges en ce moment, parce que c'est vraiment un retour en force et il s'est vraiment battu pour ça, pour réaliser ce titre-là. Christian Ara, bonsoir.
1: Bonsoir, Patos. Bonsoir, quelle surprise. Je ne m'attendais pas, ça fait plaisir.
0: J'ai essayé de faire un discours, mais il n'a pas répondu.
1: Je ne sais pas si l'autre va répondre, s'il ne va pas répondre, mais moi, en tout cas, j'ai répondu.
0: donc, on présente le nouveau Zéro Faute.
1: Oui, tout à fait. Oui, le nouveau Zéro Faute.
0: Hommage à Luigi.
1: Hommage à Luigi Bocage, père à son âme. On est vraiment content. On est content de ce titre, il est sorti. Donc c'est vrai que ça fait un petit moment que Zéro Faute, on se prépare quand même, on s'est préparé depuis l'année dernière. On a commencé une petite tournée sur la Guyane, on a vu que les Guyanais ont bien savouré les anciens morceaux de Zéro Faute, et on est arrivé sur la Martinique aussi, c'était pareil. Et ensuite, on est arrivé dans notre pays chéri, la Guadeloupe, que tout le monde nous demandait, Christian, Eric, mais quand est-ce? Et c'est vrai que moi, j'ai mon actualité toujours, tous les années, je sors quelque chose, mais malheureusement pour Eric, non, parce que y a des choix dans la musique, et puis il faut respecter ses engagements, il faut respecter sa vie, mais franchement, quand il m'a dit un grand oui, Patos, j'ai pas perdu le temps, j'ai pas perdu du temps, j'ai rien
0: à dire. On dit, envoyez changer l'idée.
1: Je ne peux pas changer d'avis. J'ai pas perdu de temps parce que, et ça prouve à quel point que les gens adorent ce titre. On n'est pas arrivé pour rien.
0: Alors, il y a déjà quelqu'un qui dit, Sylvain Solvar qui dit, Christian, j'adore le titre Zéro Faute.
1: Donc c'est... Voilà. C'est vrai. Ça me touche énormément. Ça nous touche. Parce que je peux te dire, depuis que le titre est sorti, depuis deux jours.
0: Christian, tu te souviens d'un monsieur qui enregistrait des cassettes, qui allait vendre ses cassettes pour les bus après tapis à la gare routière?
1: Mais bien sûr.
0: Un monsieur Chabin.
1: Un monsieur Chabin.
0: Tu te souviens du nom de ce monsieur?
1: Non, je ne me souviens pas, Patos.
0: Il avait une boîte de nuit aussi à la Fond Abîme, le perroquet vert.
1: Fond Abîme, le perroquet vert, mais dis-moi le nom parce que ça.
0: Jokam,
1: ouais, d'accord.
0: DJ Jokam.
1: Par contre, ça remonte, hein, ça.
0: Eh bien, figure-toi, il est connecté avec nous en ce moment. Il nous écoute depuis Londres. Car il vit à Londres
1: une belle force, et puis tu vois les souvenirs, et puis ça prouve à quel point que on nous suit, hein, même si la vie continue, on change, on se voit pas, mais aujourd'hui on a le net qui existe, et ça nous permet de voir des gens qu'on n'a pas vu des années, mais franchement c'est un grand plaisir. Malheureusement je suis pas connecté, vraiment je suis sur mon portable, je peux pas lire.
0: Non, y a pas de problème,
1: mais franchement je un bel big up même.
0: Non, on aura l'occasion de faire une émission. Je t'ai juste passé un coup de fil comme ça rapide.
1: Merci Patos, franchement merci. Je te laisse un message aujourd'hui.
0: Ouais, j'ai vu.
1: Et
0: j'ai
1: pense
0: vu.
1: Qu'après tu vas m'appeler parce qu'il faut qu'on parle de business. C'est important.
0: Alors, il y a Fabienne, Fabienne qui dit cela fait longtemps qu'on n'avait pas entendu un duo de Christian Ara et de Eric Faresco.
1: Ah oui, ça fait un moment. Hein. Ouais. C'est vrai que le premier Zéro Faute, pour ne pas dire des bêtises, on est sorti en 99 avec le premier Zéro Faute.
0: Tout à fait.
1: Venise, Envy Bar, Magali, tous les super titres qui se touchent sur cet album. Et ensuite, en 2001, on a sorti C'est mon choix, pas mal de sons aussi qui ont fonctionné sur cet album. Ouais, aussi.
0: Et après, on a eu ce concept.
1: Voilà, c'est troisième Zéro Faute là, en 2026. Voilà, c'est ça.
0: En tous les cas, Christian, je te regrette, c'est pas plus longtemps, c'était juste un coucou rapide. Et on a notre animateur qui est avec nous, hein, que tu ne connais pas, mais tu connais, mais tu ne sais pas que c'est lui. Et c'est le nouveau animateur de Didi Patos Radio, la personne de Pierre-Édouard.
2: Bonsoir, Christian.
1: Enchanté, Pierre-Édouard. Ben écoute, si tu es nouveau, pour moi, tu n'es pas nouveau. Tu fais partie déjà.
0: Mais tu le connais, tu le connais.
1: Radio Patos.
0: Tu le connais.
1: Ben voilà, c'est super.
0: Tu le connais très bien. Mais tu le connais très bien.
1: Ah ben d'accord. Ah ben si tu me dis ça, ben non, je te crois.
0: Tu le connais très bien.
1: D'accord, ok.
0: Tu te souviens de la boutique RCI?
1: Boutique RCI,
0: Oui. Tu te souviens de la boutique RCI?
1: Oui.
0: Tu te souviens de Patrick?
1: Bien sûr, où j'allais emmener mes CD à l'époque.
0: Mais tu te souviens de Patrick?
1: Mais bien sûr, Patrick, ah oui.
0: Eh bien, c'est lui, Pierre-Édouard.
1: C'est pas tout qui là.
2: Oui, tout à fait, Christian, c'est vrai.
1: Eh bien, le monde est petit, et Patrick, si tu me fais deux surprises cet après-midi-là, franchement, toi, je veux dire, c'est le boss Patos.
0: Ouais. Voilà, c'est le nouveau animateur de la radio, Didi Patos Radio. Donc, on va l'entendre assez régulièrement sur Didi Patos Radio.
1: Super. Je vois que ça avance aussi, tes projets, Patos. J'en profite aussi sur ta radio pour te rendre cet hommage, parce que souvent, c'est pas la mounaka mort pour bailler hommage. Je te félicite, Patos, pour tout ce que tu fais, pour le Zouk, surtout pour le Zouk, parce que ça fait des années, tu te bats, on est au combat, on est des soldats, et franchement, tu es l'un des premiers soldats, DJ, qui défend vraiment le Zouk, notre culture antillaise, tout ce qu'on fait, tout ce qui est Zouk, tu te bats, c'est-à-dire que si nous on la guerre là, premier boule qui là, ça pas tout ce qu'il a.
0: Oui, si on la guerre Zouk, oui, maman.
1: Oui, mais c'est ça, la guerre Zouk, c'est ça que je te dis.
0: Et c'est pour ça que je ne crois pas que n'importe qui venir dire du tout et n'importe quoi, donc ça m'énerve.
1: Exactement, c'est ça.
2: Oui, c'est pour ça qu'il tombe pas, sans te couper, Christian, il tombe pas dans l'histoire de Zouk rétro, Zouk ci, Zouk ça, parce que toutes les autres musiques, le salsa, on dit pas salsa rétro, on dit pas R&B rétro,
0: on dit pas soca rétro, il y a pas qu'à disséminer là ça.
1: Il y a que
0: les Antillais qui disent que leur musique est rétro. Il y a uniquement les Antillais qui disent.
1: Exactement. Et pourtant, ça fait des années qu'on répète les mêmes choses. Hein. Ouais. On dit, il faut pas nous casser nous-mêmes, parce qu'on est en train de nous casser nous-mêmes, les gars. Ouais. C'est pas l'étranger qui nous casse, parce qu'au contraire, l'étranger, ils aiment ce qu'on fait. Moi, ça fait 2 semaines que j'étais à La Réunion. Je peux vous dire que quand je vois ça, je pense à mon public guadeloupéen antillais, quoi. Surtout, le Zouk, c'est à nous, c'est notre culture. Comment je peux te dire ça? C'est-à-dire que quand tu arrives quelque part dans le monde entier, tu arrives dans un pays, automatiquement, qu'est-ce qu'on te dit? On te dit, mais tu es d'où? Ben, je réponds, je dis, je suis de la Guadeloupe. Mm-hmm. Et votre musique, c'est quoi? Qu'est-ce que je vais répondre? Je vais dire le Zouk, je vais dire le Gouka, je vais dire la Biguine. Tu vois, ça, c'est culturellement parlant, c'est à nous. Pourquoi aux Antilles, en Guadeloupe, on a tendance? Je trouve que c'est un truc qui est tellement... Bon, on va pas faire...

0: D'accord.
1: Ouais.
0: Ok. Il m'a dit qu'il attend Buju Banton parce qu'il part, il part à Jamaïque. Il dit ok. Donc on fait une petite tournée et ensuite l'heure arrive, je l'amène à l'aéroport Princesse Juliana, donc du côté hollandais. Ouais. Et Buju Banton est arrivé avec son avion privé, son jet privé, une Falcon, Falcon. Et Buju Banton lui dit, on perd pas de temps, on s'en va tout de suite. Parce que c'est ce gars-là qui avait fait Buju Banton venir en Guadeloupe, en fait. Donc il, était, il partait pour aller signer son contrat, mettre les trucs en place et signer le contrat. Et j'ai vu, j'ai pu voir Buju Banton, je lui ai serré la main, on a échangé rapidement. Et il a dit, ok, c'est bon, c'est bon, on y va, on y va, on y va. Alors j'ai dit, ok, tu retournes quand? Et Buju Banton dit, non, non, non, il y a de la place pour toi, tu viens aussi. Tu viens aussi. Donc je vais rapidement dans ma voiture, je récupère mon passeport et je monte dans le Falcon et on arrive en Jamaïque. Le gars a son chauffeur qui vient le récupérer. Il arrive avec deux voitures. Nous on est monté dans une, lui il est dans, dans une autre. Et on arrive chez le gars. Et on est dans son salon et tout. Et il y a son ingé de son, parce que le gars il a son studio d'enregistrement en bas de chez lui. Et son ingé qui vient dans le salon avec ses locks et tout. Donc on était trois, hein. Il y avait l'ami en question, il était venu avec quelqu'un d'autre qui porte des locks, mais des locks bien faits, bien propres, machin. Et, et moi. Buju Banton nous présente à son ingé. Et son ingé me regarde, il regarde le, l'autre gars, l'autre ami qui a les locks et tout. Et l'ingé demande à Buju Banton, mais ils sont d'où? Donc, nous on dit, on vient de la Guadeloupe. Le gars fait, what? De quoi? On lui dit la Guadeloupe. Et il dit, Buju, what Guadeloupe? C'est quoi la Guadeloupe?
1: Tu vois ça? Oh là là.
0: Et Buju Banton l'explique. Il lui dit, oui, c'est une petite île française, machin. Ok. Mais ils écoutent quoi? Ils écoutent le reggae là-bas? Alors Buju Banton dit non, leur musique c'est zouk, c'est kassav, machin. Et le gars fait ah ouais, ok. Et il demande à, la, à l'autre gars qui était avec nous, qui accompagnait mon ami, mais pourquoi tu as des locks? Ou pas Rasta, mais pourquoi on dit locks? et ce truc là, ça m'a marqué. Ça m'a marqué, je dis voilà, tu vois, les gens, ils ont leur culture. Leur truc à eux, donc pour lui, il est rasta, il porte des locks, il est rasta, et voilà. Vous, quoi, coûtez zouk ou pas, coûtez reggae, mais pourquoi on est locks en fait?
1: Pourquoi on est locks? Donc ça veut tout dire, c'est ça, voilà l'histoire.
0: Ouais, donc voilà, c'était pour fermer la parenthèse. En tous les cas, Christian, on aura l'occasion de faire une belle petite émission, déjà avec toi pour la sortie de ton titre. Et aussi ensuite avec Eric Faresco et toi-même pour nous présenter
1: au Zéro Faute.
0: Le Zéro Faute. Il y a Loïc Eligard, Saphir FM, Zikak Media qui te transmet le bonjour.
1: Ah ben, gros bisous à, tous les auditeurs, auditrices de Radio Patos, c'est ça.
0: Ok. Merci Christian et on se dit à très bientôt.
1: À très bientôt. Merci encore les frères. Merci.
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2: Super.
1: Donc toi tu fais partie de l'équipe,
2: oui.
1: Donc tu connais déjà,
2: oui.
1: Donc voilà. Allez, tu as entendu une pub tout à l'heure avec Delice Plus, hein, une
2: oui,
1: pub
2: oui,
1: faite
2: oui,
1: avec IA.
2: Oui, c'est bluffant. Hein, c'est, quand tu écoutes la pub, après d'un seul coup, t'entends la chanson, tu dis, c'est incroyable. Donc attention, attention.
1: Ok, donc ça revient à ce que je disais tout à l'heure.
2: Oui, tout à fait.
1: Petite nouveauté, Victor O avec Justin Biroir.
2: Ah, Victor O, retour.

0: Alors Pierre-Edouard, tu en penses quoi? Ça c'est un tube, ça.
1: Ah, ça c'est tube. Ah oui, tout de suite. Ah, oui. Le petit côté un peu bossa, machin.
0: Tube de chez tube.
1: Oui, ça sent le tube. Ah oui, en plus deux grosses voix, ça peut
0: Victor
1: faire.
0: Victor O, Justin Bieber, il fallait y penser.
1: Oui, c'est vrai. Ah, oui.
0: Encore une nouveauté.
1: Oui.

0: La baronne, ça bien est, pas vrai? Pierre Edouard alors.
1: Ah, c'est très sympa. Mais en plus, ce qui est étonnant, Digipad, c'est que sur DJ Radio, enfin DJ Patos, on entend des sons, des exclusivités tout le temps. C'est ce qui est bluffant, quoi. Tu te dis, mais j'ai jamais entendu ça, mais c'est nouveau.
0: Ça sort la semaine prochaine.
1: Ah ben, tu vois.
0: Le tout nouveau Mike N, mesdames, messieurs. Mike N, retenez bien le nom. Mike N. Souvenez-vous, on l'avait reçu pendant les grandes vacances. C'est sous DJ Patos Radio, il était de passage en Guadeloupe.

0: Alors, mesdames, messieurs, Maïken est connectée. Elle est là?
1: Ah, bonjour.
0: Bonjour, bonsoir Maïken.
1: Bonsoir, oui.
0: On attend qu'elle nous réponde. Alors là, c'est le boss Terre-et-Loire.
1: Oui, hein. Oui.
0: Là, véhicule dans série à droite. Et voilà, ben, tu as eu le temps d'entendre ton titre passer. Tu as vu les messages qui t'ont mis, la baronne et autres.

0: Ah ben oui, Maïken. Qu'est-ce que je t'avais dit? Bonsoir, bonjour. Donc Maïken, si tu es ok, la semaine prochaine, on se fait une petite interview en direct TikTok et sur la radio. Richard Bioman, Agapi,
1: le boss.
0: Et on va terminer avec ce titre. Donc tout à l'heure, tu viendras prendre ma pour dire au revoir. Oui. Mais on termine avec ce titre. Donc c'est une coproduction Patos Pod. Hein.
2: D'accord.
0: Ouais. Et je te laisse écouter ça. Ouais.

0: Ah, on te dit, tu feras la chorégraphie aussi. Attention, Pierre-Edouard.
1: Ah, il y a une chorégraphie à passer avant.
0: Alors,
1: de...
0: on me demande de faire une chorégraphie chaque jeudi. Mais c'est vrai que depuis quelques temps, il n'y en a pas parce que bon, on est en train de refaire des choses, on va mettre des trucs en place sur la radio. Donc, il n'y en a pas. Mais aussi, c'est sous des conditions. Il faut absolument monter à 80K. Et là, hein? D'accord. Je dis ça, je ne dis rien. Mais bon.
2: Je comprends.
0: Mais je les aime énormément. Donc, voilà quoi.
2: On vous aime tous.

0: 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Il est 17h aux Antilles,
1: 23h en métropole. 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

0: 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Il est 18h aux Antilles.
1: Minuit en métropole. 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
3: Bonsoir, des images qui vont complètement à l'encontre de nos valeurs. C'est en ces termes que l'ambassadeur d'Israël en France a condamné ce matin la vidéo de militants d'une nouvelle flottille pour Gaza filmée agenouillée et les mains liées en Israël après leur arrestation en mer. Des images diffusées par le ministre israélien de la Sécurité nationale Itamar Ben-Gvir, que l'on voit d'ailleurs apparaître sur la vidéo. Joshua Zarqa a déploré un exercice de communication à des fins électorales de la part de ce ministre d'extrême droite. 28 entreprises françaises se rassemblent pour créer un géant européen de l'intelligence artificielle. Orange, EDF, Iliad, la maison mère de Free et d'autres lancent le consortium Aion et ambitionnent de mobiliser environ 10 milliards d'euros afin de construire des data centers en France pour profiter de son électricité décarbonée. La préfecture de police de Paris a détaillé dans un communiqué le dispositif de sécurisation prévu pour la finale de la Coupe de France de football entre le RC Lens et l'OGC Nice, qui se tiendra demain soir au Stade de France. Pas moins de 2200 policiers et gendarmes seront mobilisés. Un périmètre de protection sera mis en place autour du stade à partir de 16h. 4 ans de prison avec sursis probatoire ont été requis à Marseille contre une mère soupçonnée d'avoir administré de la cocaïne à sa fille, alors âgée de 10 ans, atteinte d'une maladie neurogénétique rare. Le tribunal rendra son jugement le 3 juin. La mère a reconnu avoir consommé de la cocaïne dans la chambre de sa fille, mais nie lui en avoir administré directement. La Chine est frappée par des pluies torrentielles et des inondations qui ont fait au moins 22 morts et une vingtaine de disparus. Des milliers de personnes ont été évacuées et les dégâts sont immenses.
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